0: Ouais, non, c'est mieux, donc c'est bon.
1: Ouais.
0: Moi, c'est les jeux de France.
1: He is weak. It's a 36-year-old male after seizures earlier today.
0: Okay.